Parce que les liens qui nous attrapent sont trop forts. Il n'y a plus d'autre sortie.